0: ici pas des mêmes droits. Donc c'est vraiment quelque chose de pas faire.
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0: C'est clair que c'est ça reflète en fait la réalité des indépendants. Jusqu'à maintenant, on n'avait pas tellement de données. Maintenant, on a ce General Entrepreneurship Monitor qui est sorti en février. Il n'y a pas eu beaucoup d'articles dans la presse. Pourtant, la situation, la réalité que ce rapport montre, c'est que l'environnement entrepreneurial du Luxembourg se détériore de manière très très sérieuse. Par exemple, 10 sur les 13 indicateurs de l'environnement entrepreneurial du Luxembourg ont été notés comme insuffisants. Et sur les 53 pays qui ont été analysés dans ce Global Monitor, nous sommes à 53e, donc dernière place en ce qui concerne l'accès au marché.
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0: Je pense que vous avez raison. Je pense que cette réaction qu'il a eue, c'est aussi par rapport à ce rapport qui montre une situation vraiment désastreuse et en train de se détériorer de manière très significative. Donc, il a annoncé un plan d'action. Nous ne savons pas exactement ce que ça veut dire. C'est quand même un signal fort. Donc, nous sommes contents qu'on soit quand même pris en compte. Maintenant, on doit voir exactement qu'est-ce qu'il va reprendre. Et de notre côté, ce qu'on voudrait voir, c'est, si je dois dire juste trois choses concrètes qui peuvent être législativement votées avant la fin de l'année. C'est par exemple, premier, réduire la carence de 77 jours à 8 jours. Donc, comme vous l'avez dit, ce n'est pas le cas dans d'autres pays et donc nous pouvons faire également cet amendement législatif cette année. Deuxièmement, c'est garantir la continuité de revenus en cas de maladie, sans obliger les indépendants à souscrire à une assurance privée supplémentaire pour quelque chose qu'ils financent déjà. Donc, ils financent un système, alors c'est normal qu'ils en bénéficient aussi quand ils en ont besoin. Troisièmement, c'est créer un mécanisme de revenus de remplacement en cas de force majeure. Ça n'a pas été le cas pendant le Covid. Il y a le chômage partiel pour les salariés. Pourquoi pas? Et le Luxembourg, c'était le seul pays où il n'y a pas eu un salaire de remplacement, que ce soit un pourcentage de leurs revenus déclarés des années précédentes ou une somme fixe, mais mensuelle, pas une fois par an. La Chambre de commerce et la Chambre des métiers l'ont déjà demandé en 2021. Et puis, au niveau européen, l'Union européenne l'a recommandé en 2023. Et nous attendons encore que le Luxembourg le mette en place.
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0: Le Premier ministre, personnellement non, mais nous avons quand même l'année passée des réunions avec son cabinet. La dernière a eu lieu en décembre de l'année passée et nous avons suivi en fait un échange. Nous leur avons fait parvenir quelques-unes de nos demandes, donc nous sommes vraiment prêts à construire quelque chose, à travailler ensemble de manière concrète pour qu'il y ait des résultats qui correspondent en fait à la réalité, pour que ce soit adapté, donc le système adapté à la réalité d'aujourd'hui, parce qu'il y aura de plus en plus d'indépendants. Et pas seulement parce qu'ils le veulent, mais parce que vous voyez tous les changements qui existent, toutes les entreprises qui préfèrent travailler avec des indépendants, même chez vous, vous en avez beaucoup. Des journalistes freelance. Et si vous regardez, ils sont toujours payés 50 à 60 euros par article. Et c'est un prix qu'ils ont depuis peut-être 15 ans. Donc, ça n'a pas changé. Ça, c'est aussi un point très important parce que l'indexation qui est en fait discutée dans le cas de la tripartite affecte beaucoup et doublement les indépendants. Parce que d'un côté, leur cotisation tout de suite monte parce que c'est par rapport à leurs revenus. Donc, ça monte augmente. L'année passée, le Premier ministre a décidé que ça doit augmenter à 26% au lieu de 25%.

0: Et après, toutes leurs dépenses augmentent, que ce soit les frais professionnels. Donc tout augmente alors qu'ils ne sont pas pris en compte dans les discussions de la tripartite. Il n'y a aucune représentativité non plus. Donc il y a UEL qui représente les employeurs, mais n'oublions pas que 2/3 des indépendants n'ont pas d'employés, donc ne sont pas des employeurs. Donc en fait, ces personnes-là ne sont pas du tout prises en compte dans ces discussions et il n'y a pas de système, de mécanisme de redistribution ou de support de ces indépendants. Donc c'est vraiment très important à ce qu'on puisse être en contact avec le gouvernement pour qu'on travaille sur des solutions viables et qui puissent en fait encourager les gens à devenir indépendants. Ça aide aussi l'économie locale parce que nous ne demandons pas à être payés sans rien faire. Donc nous voulons participer, nous voulons contribuer, nous voulons cotiser, mais il faut que nous soyons soutenus aussi quand il y a des pépins.
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3: Wir haben die alte Probleme aktuell, und zwar haben wir einen Accident auf der Träger. Richtung Träger, Hannah, im Tunnel Howard, da sind zwei Autos am Kut, die wohl

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